veux pas dire, mais elle vacille un peu là, la flamme. Les morceaux en eux-mêmes, donc le disque. Deux faces, trois morceaux de Oi pur. Sur la face A, Coup de mou et Skinhead. Six, même si c'est bien fait, pardon, j'avoue que je suis pas méga fan de ces morceaux. Par contre, le vrai bijou, il est sur la face B. La flamme dans nos cœurs, qui, selon moi, a le potentiel pour devenir un hymne tout y est. Paroles unificatrices, refrain à hurler en bande, et puis une bonne ligne de basse. D'ailleurs, je vous propose de l'écouter tout de suite.

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1: 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Alors on va se pencher sur un tout récent groupe parisien qui s'appelle Contusion. Et comme je voulais pas trop dire de conneries, bah j'ai demandé à Dev, aka Dev Rockin, qui occupe la guitare et le chant, de nous éclairer un peu plus sur cette nouvelle formation. Alors salut Dev, qui se cache derrière Contusion ?
2: Salut mon pote. Dans Contusion, donc il y a moi, guitare chant, il y a David qui jouait dans Outro, Maël qui jouait aussi dans Outro, et Lug qui a joué dans Tall Shock et dans Danger notamment. Et il a joué dans Old Guns aussi.
1: Et il semblerait que vous allez sortir un disque au printemps 2022 ?
2: Bah c'est un mini LP qui doit sortir sur Eprimator Crew et Shoom Records, La Bête de Martin Ultra Razia, donc il y aura 6 titres avec une reprise et voilà, c'est de la grosse oeil quoi.
1: Bah écoute, merci beaucoup Dev de nous avoir éclairé sur ton nouveau groupe. Tu peux nous en dire un peu plus sur le morceau qu'on va écouter ?
2: Yes, merci à toi. Maintenant on va écouter Virude. Bah ça parle de ma vie, donc voilà. C'est une vie rude, parce que c'est la dure réalité de ma vie rude.
1: La dure réalité de ta vie rude. Eh ben, on va écouter ça, et j'en profite pour dire que vous pourrez retrouver un 7e morceau de Contusion sur la compilation parisienne Paris on Oi, qui sortira sur UVPR dans les semaines à venir, et qui regroupera 13 groupes parisiens qui ont enregistré rien que pour l'occasion. 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C'est Contusion avec le morceau Virude. Encore merci, Dev. 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

grosse diversité de styles d'Andrew Guise Radio. Maintenant, on passe à un peu de punk 77 avec les Buzzcocks et le morceau What Do I Get, demandé par Florian de Lille.

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2: Droogies, Droogies. Voyageons aujourd'hui du côté de l'est de l'Angleterre, dans le chef-lieu du comté de Suffolk, la ville d'Ipswich. Pour ce voyage, nous allons être entourés de vrais Droogies puisque Addix marche avec nous. Formé en 1975, le groupe de Keith Warren est aussi spectaculaire sur scène qu'il a été productif en studio. Nous nous arrêtons ici en 1982 avec leur deuxième EP, Viva la Revolution, sorti chez Fallout Records. L'EP comporte trois morceaux, Viva la Révolution, morceau éponyme donc, Steamroller et Numbers. Que du lourd en somme. L'artwork de la pochette est vraiment top. Elle est complètement noir et blanc. Côté pile, le noir domine. Et c'est l'inverse côté face. Mais vous en doutez, sinon j'aurais pas pris le temps de vous le préciser. Au recto donc, outre le titre, le logo et le nom du groupe, on retrouve une photo des obsèques de Tito en 1980. Tito, président à vie de la Yougoslavie communiste, leader de la résistance anti-nazie pendant la Seconde Guerre mondiale, chef du file du mouvement des non-alignés pendant la guerre froide. Photo des obsèques, ou plutôt photo des invités officiels. Cette cérémonie a de particulier qu'elle a accueilli 209 délégations de 127 pays. Un record pour ce genre de cérémonie. Et il n'y a que du beau linge sur la photo. Enfin, il n'y a que du linge. Et on peut même dire que les torchons sont mélangés avec les serviettes. Un exemple au hasard, on y voit Margaret Thatcher. La photo est surmontée d'une guillotine stylisée et je crois qu'il y a un message en lien avec le titre de l'EP. Peut-être je me trompe pas. Le verso est classique. Photo des membres du groupe complètement droogies. Un portrait du chanteur Keith Warren, complètement drogué. Le nom du label, les titres, classique en somme. Les informations sont d'ailleurs reprises sur le face A du rond central. La face B, elle, affiche le logo et le nom du groupe. Et malheureusement, malgré toutes les qualités que je trouve à cette EP, il n'y a pas d'indication de vitesse sur le vinyle. Et Viva la Révolution, c'est quand même beaucoup moins bien comme ça.

Salut à toi le Razer. Si toi aussi t'adores la Droogies Radio et que tu voudrais à ton petit niveau y participer, genre t'as un groupe avec tes potes, vous avez fait une démo, vous voulez le diffuser, ou bien tout simplement t'as envie de suggérer des titres qu'on n'aurait pas mis dans la playlist, rien de plus simple, envoie-nous un petit message sur droogies.org.

On part maintenant écouter un bloc de deux groupes français avec Comintern Sect qui nous a été demandé par Laurie Anne de Nantes. Elle souhaite écouter le morceau La Belle Vie. Puis on ira satisfaire la demande d'Alex d'Athènes qui lui veut écouter Warrior Kids, adolescent. La Oi française, c'est sur Droogies Radio que ça se passe. Tout de suite, deux morceaux.

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1: Salut, c'est Wati. On se retrouve pour une nouvelle découverte. Encore un groupe qui nous a envoyé son 45 à venir sur l'adresse mail droogiesradio@gmail.com. D'ailleurs, je vous invite à faire de même si vous avez des nouveaux disques à sortir ou si vous cherchez un label. On fera tout notre possible pour diffuser un maximum vos chansons. Ce groupe, je vais essayer de pas trop écorcher le nom. C'est un groupe qui nous vient de Finlande, de l'est de la Finlande, plus précisément de Lapparenta, la frontière avec la Russie. Ce groupe, c'est Laki and Järjestys, ou en anglais Law and Order. C'est un groupe qui s'est formé en 2020 autour d'anciens membres de Anal Thunder, Kir and Dunarit et Rejected. On va écouter un extrait de leur 45 tours à venir le 28 février 2021 sur Hellstone Records. C'est le titre qui ouvre ce 45 tours. Il s'intitule Kukalistin Kustanka, en anglais Who Pays for the Joy, et c'est Laki and Järjestys. Tout de suite en exclusivité sur Droogies Radio.

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1: Oi mes drugs, c'est la rayure. Mon petit coup de cœur pour ce mois de septembre 2025, ça nous vient de Genève, c'est le groupe Revanche. Voilà, c'est de la bonne vieille oi comme on aime. Je vous laisse tout de suite avec leur dernier single, Plus Rien.

On file maintenant découvrir le choix de Rémi Pittsburgh de Paris avec un étonnant groupe russe. Étonnant pourquoi ? Car il a la particularité de chanter en français. Une sacrée découverte que ce groupe moscovite. On connaissait le pathétique punk Made in UK. Rémi m'a convaincu qu'en Russie, on sait l'être aussi. Tout de suite, patronage, non productive. Quelle claque !

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Instant exclusivité sur Droogies Radio. J'ai avec moi le premier album de Squelette qui sortira début mai sur Primator Crew et Shoom Records, le label de Martin d'Ultra Razia. Premier album donc pour Squelette qui comportera 10 pistes dont une intro et un interlude de toute beauté. Il y a même du sax dedans mes Droogies. Tout de suite, un nouvel extrait en exclusivité pour Droogies Radio. Je vous balance le morceau Trop tard. Merci Squelette. 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Ça sort début mai 2023.

message de Martin de Toulouse qui voulait écouter Los Fueros avec le titre Braquage. Salut Martin!

Bienvenue à tous les auditeurs qui nous rejoignent sur Brevise Radio, c'est toujours Snoop Dash comme tu l'as dit. On va attaquer la session découverte d'aujourd'hui avec le groupe GBH et leur track Sick Boy. Bon bah c'est du pur punk, hein, y'a pas tortillé, ça a influencé toute une génération. Vieux groupe, j'ai pas l'année de création en tête, mais je vous souhaite une bonne écoute sur Brevise Radio, c'était Snoop.

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1: Salut les Droogs, c'est de Warlin. Alors j'ai investigué auprès de mon contact basque Urtasun pour en savoir plus sur Leinu Zara, un nouveau groupe qui se partage entre Nafarroa et Pamplune. Il m'a dit que c'était des vieilles gloires de Nafarroa et que le batteur jouait dans le fameux groupe de punk Siete Valas. Ils ont sorti 4 morceaux en 2022, 3 compositions et une adaptation de Camera Silence. Je vous propose d'écouter le morceau Hacker Belts. Leinu Zara, c'est une découverte, Droogies Radio. Oi.

On a reçu une autre demande, c'est celle de Chico de Toulouse, qui voulait écouter les classiques Molodoy avec le titre Détresse sur l'album Dragon Libre.

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3: Bon matin à vous, mes Droogs. Comme tous les jours, la matinale de Droogies commence à 7h avec moi-même, De Warlin. Je vais tâcher de vous motiver un peu avant une journée qui sera forcément merdique. Des plastiques gangsters, des gangsters en carton, il y en a plein les rues et même sur Droogies Radio. Tout de suite, The Foreskins.

7h03 sur Groovies Radio. On continue avec Hank Wood and the Hammerheads, You Could Have It. Puis ce sera suivi de Molodoy, Irrécupérable. Je reviendrai après Nafarroa 15-12 et leur morceau Ouda Artatic. 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

7h12 sur Drew Guise Radio, c'est toujours la matinale avec Do Warlin. Je vous propose encore une doublette. On commence avec Lethal Dose, leur morceau Entertainment, puis ce sera Un jour par Lions Law.

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toujours de la grosse tuerie, Lions Law en français. Allez, on part à New York maintenant avec Luger, le nouveau groupe de Christopher des Templars et ex-bombardier. Je vous propose leur reprise de Major Accident, Leaders of Tomorrow, Droogies Radio, il est 7h18. Oi. Oh yeah.

7h22 sur Drouillis Radio, on continue avec la cagoule rose de cuir, puis ce sera Mess, les Mexicains, avec leur morceau Street Boys. Encore deux tubes dans cette matinale. Vous êtes vachement gâtés, mes Drouillis.

7h26 à la pendule de Ta Droogies Radio, on continue avec les ricains de Coleside qui ont invité le magnifique Greg Huff sur ce morceau, Street Warriors. Et puis si vous voulez un peu plus d'action ce matin, comptez sur BMC et leur action directe. Tout de suite, Coleside, Street Warriors, suivi de Brutal mais Cordial, action directe. Oeil sur vous mes drogues.

Après Slaughtering the Dogs, je vous ai proposé un morceau des Basques de Cuero. C'était Todo Hierro. On continue avec un classique français et un classique du NP2C. No Pub, Grande Ville, suivi de Disgrâce, Contre quoi ?

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Allez, place à un morceau qu'un pote a fait, mon bon père Tom Bornarel from Tournai City Beach, qui s'est amusé à reprendre le générique de Fort Boyard. Le morceau s'appelle Felindra. Puis on ira à Novi Sad écouter un morceau d'un groupe bien connu des Serbes, The Bayonets, le groupe du poteau Miguelan. Drugiz Radio, il est 7h46.

Après The Bayonets de Novi Sad, j'en ai profité pour placer un morceau de Blitzkrieg de Novi Sad aussi, avec leur morceau Opeth's Motu. Puis là, on se fait les Sud-Irlandais de Simpos, On the Scratcher. Ça sent cruellement la fin de cette matinale. Fait chier. Merde, il est 7h54. Oi.

Je suis vraiment grillé de ce morceau de Simpos on the Scratcher. Et c'est la même pour le morceau qui suit, Baz Rage on the Front Page, par Mégin de Noise. C'est la fin de la matinale, je vous dis à demain. Je vous laisse avec Muse, puis ce sera la matinale reggae de Droogies Radio. Il est 7h56, c'est de Warlin. Oi.

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2: Salut les drugs, c'est The Warlin. Et je suis super content de faire ce nouveau top 5, car en ce mois de novembre 2022, il y a du lourd qui sort. Et la preuve que je vous dis pas de conneries, je vais vous passer le nouveau side project de Jackie Cadieu, le bassiste de Syndrome 81 et batteur de Coupe-Gorge. Du punk rock, du hardcore, des mélodies et des hits imparables, mais avec un côté plus oi cette fois. Du cousu pour main pour toi, Brest égale Nouveau Portland. Et ben c'est le mini descriptif qu'on a reçu de la part d'Une Vie Pour Rien, le label de Nantes. Chanson composée et écrite par Lionel Jackie Cadieu, sauf un morceau car c'est une reprise. Même mon âme, de The Cult. Cet album a été enregistré durant l'hiver 2021-2022 à Brest au studio At The Movies et il a été masterisé par Will Killingsworth au studio Dead Air. L'album sort samedi 10 décembre 2022. Merci UVPR de nous l'avoir envoyé. Je vous propose Comme un lion en cage par Prisonnier du Temps sur Droogies Radio, la voix de la Hoye.

C'était Prisonnier du Temps avec le morceau « Comme un lion en cage ». On passe maintenant à un communiqué Common People Records. Madrid-Barcelone et Barcelone-Madrid, beaucoup de rivalités historiques entre ces deux villes. Mais il semble que la rivalité ait été mise de côté dans ce split EP entre les Fearless Veterans de Madrid et Ofensiva de Barcelone. Fearless Veterans a vu le jour en 2018 et a sorti son premier EP en 2021 avec un bon mélange de skinhead rock'n'roll et de punk et un son très puissant et violent, mêlant anglais et espagnol dans leurs chansons. Leur premier album était la preuve d'un très bon départ. De l'autre côté, Ofensiva de Barcelone repointe le bout de son nez avec un nouveau split, puissant mais mélodique à la fois. On sent qu'ils sont des vétérans de la scène oi espagnole. Avec leurs trois sorties à ce jour, Ofensiva en 2020, un EP qui s'appelle Bombardeo en 2021 et leur split avec Stormbringers en 2022, ils ont mis la barre très haute. Ces deux morceaux sont extraits de la même session d'enregistrement que les morceaux de leur premier EP. Édition limitée à 630 exemplaires, dont 210 sur vinyle bleu, 4 titres, 2 par groupe. Bon, je vais vous passer un morceau de chaque. Ce sera La Soga pour Ofensiva et Remember pour Fearless Veterans. Pour ceux qui veulent en savoir un peu plus sur Fearless Veterans, une interview vient de paraître dans le zine parisien Last Warning, le deuxième du nom. 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

On vient de se faire deux extraits du split entre Offensiva et Fearless Veterans. On va maintenant écouter un nouveau morceau des Stacanovis de Mes de México. Ils sortent le 25 novembre 2022 un nouveau single 7 pouces. Ceux qui ont eu l'occasion de les voir pendant leur tournée européenne auront eu la chance de le choper avant la date officielle. On avait déjà pu écouter ensemble la face A, Traidores. Donc on va logiquement écouter la face B qui s'intitule Excuses, un morceau chanté en anglais. Ça sort bien sûr sur Mendeku Discac. Et comme souvent, Mendeku Discac sort plusieurs références en même temps. Et ben ça tombe bien, car le split Mess vs The Chisel sera enfin dispo pour le CAS lui aussi. Plus besoin de présenter The Chisel, le groupe sans sas de la nouvelle vague londonienne. On va écouter un des deux morceaux présents sur ce split. T'as encore rien vu, j'père. You ain't seen nothing yet. Guadalajara vs London sur Druggies Radio. C'est Mess, suivi de The Chisel. 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Oh yeah.

0: Alors, je vous avais pas dit que ce top 5 allait envoyer du lourd. On vient d'écouter les Mexicains de Mess avec leur morceau Excuses. Puis là, c'était The Chisel, You Ain't Seen Nothing Yet. C'est comme ça que je vous quitte et vous dis à tout bien pour plus de nouveautés punk and oi. 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C'était De Warlin. Ciao.
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1: Salut les Drouguises. Parlons aujourd'hui des Bretons de Syndrome 81 et de leur EP Loupard Sensible sorti chez DMF. Rien d'étonnant que je les chronique puisque je les avais mis dans mon top 10 des sorties de 2020. Alors commençons par le commencement, la pochette. La pochette est complètement loupard, mais aussi complètement sensible. Très colorée, très pop. Le genre de pochette qui ressort dans ta collecte, tu vois, au milieu de celle en niveau de gris là. Gros point noir par contre, il n'y a pas d'insert. Et surtout, il n'y a pas d'indication de vitesse de lecture sur le disque. C'est triste de ne pas penser au DJ à venir. Combien de gens en soirée vont entendre ça ? Pas cool quand même, hein. Jamais j'aurais cru écrire ça, mais Lavillier et Escher, ça passe très bien en street punk. Ça claque même. Ça claque autant que ça sort de l'ordinaire. C'est une agréable surprise, mais ça correspond à ce que j'ai envie d'entendre quand je mets un disque de ces Bretons sur une platine. Bon bah... on va écouter les deux titres du coup. Trafic et Tu ne me dois rien.

0: C'était Trafic et Tu ne me dois rien, les deux faces de l'EP de Syndrome 81, Loubar Sensible, sorti chez DMF en 2020. C'était Milky pour Droogies Radio. 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
4: Petite découverte, pour moi ça a été une super découverte en live au Beach Beer Chaos. C'est un groupe qui nous vient d'Andalousie, donc dans le sud de l'Espagne. Il a un nom de merde, ou plutôt de fromage qui pue. Ça s'appelle Reo, mais par contre les titres sont excellents, un peu dans la veine Mercantias. Ils ont annoncé la sortie en 2024 de leur prochain disque sur Contra Records et Tough Ain't Enough. Et on va écouter un extrait de ce disque à venir. Ça s'appelle Condolor par Reo.

Et enchaînons tout de suite avec un morceau suggéré par Fla de Dijon. Qu'est-ce qu'il nous propose, le bon Fla ? Un morceau de Talion, La Rue, sorti sur Oil Album, volume 2.

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0: Hello, hello, bonsoir, bienvenue dans Spirit of Noise jusqu'à 21h. Pop, pop, pop, monsieur Thrasher à ma gauche.
1: Bleh.
0: Dans le bocal DJ 3000.
2: Bleh aussi.
0: Voilà, plein de trucs à passer, plein. On y va donc avec un classique de chez monsieur Eric. Go.

0: Voilà, dans la série des ultra classiques Gangrene pour la 5-6e fois au moins, depuis plus de 10 ans. Voilà, on s'est écouté justement le dernier morceau Rabies que j'avais certainement, même sûr et certain, passé déjà dans les classiques. Et puis par contre, deux titres jamais passés, Snubs et Lie Lie. Voilà, tout ça sorti sur le label Modern Method Records en 81 parce que c'était tiré de la compilation This is Boston Not LA. Voilà, donc on poursuivra avec les ultra classiques jusqu'à la fin de l'année avant d'entamer dès l'année prochaine les classiques de l'année 2002. Voilà.
1: Ok, d'accord. Et c'était un peu gangrène dans la série les groupes qu'on a ratés au mois d'octobre.
0: Oui, mais de toute façon, c'était pas cette version-là de gangrène. Hein. C'était un peu plus avec une touche métal, mais qui restait bien hardcore quand même.
1: On enchaîne donc avec le premier tiercé dans la série, le groupe qu'on a aussi failli voir un dimanche après-midi au Floride et qu'on n'a pas vu, c'est Battery avec le morceau
0: Et j'y pensais encore cet après-midi, c'est marrant. Tu vois,
1: Et quand je l'ai écouté, j'y ai repensé, j'avais envie de le... Voilà, c'est un scud que j'écoute assez souvent en fait. Voilà, plus besoin de présenter, tiré de l'album Until the End, c'était sorti sur Conversion et Lost and Found en 96. Un petit plaisir in How Ends par Battery. Ensuite, ça va hein.
2: J'ai rien dit. Ensuite, une nouveauté, les Allemands de Final Prayer qui nous sortent, ils viennent de sortir un nouvel EP sur Demon Runamok Entertainment. Et on s'écoute le morceau Mind the Weather tiré du EP Berlin.
0: Et on finira cette série avec une nouveauté, mais suédoise cette fois-ci, avec les Negative Outlook tirés de leur premier EP éponyme. C'est une autoprod de 2011 et le morceau qu'on s'écoute de ce soir s'appelle Negative Outlook. Pas mal.
1: Bien, original. On y va donc avec Battery.
0: Pas con les mecs.
1: Go.

0: Negative Outlook par Negative Outlook from Suède, juste avant Final Prayer. On avait débuté avec Batchui, on enchaîne avec Froshui.
1: Avec les intelligents de Cleveland, les Ringworms.
2: Ouais, ça, je confirme.
0: Ah ouais, non mais. Et donc... exprès. C'est pour nous énerver, je crois.
2: Non, mais c'était un peu sauvage. Moi, je les avais vus il y a très longtemps. Ils sont pas fins.
1: Pas fin. Et donc,
0: c'est ça
1: va avec leur musique.
0: C'est ça qui te plaît.
1: Ça va avec leur musique, donc. Et on avait déjà passé un morceau, on en repasse un autre. C'est toujours sur l'album Scares, sorti sur Victory Records. Et là, on s'écoute le morceau Empty.
2: Ensuite, on va s'écouter une nouveauté. Il y a que des nouveautés, en tout cas, en ce qui me concerne. Un groupe qui nous vient de Houston, dans le Texas, donc Houston. Le groupe s'appelle Back to Back. C'est tiré de leur première démo autoprod qui date de 2010. Et on va s'écouter, eux aussi, ils sont pas cons, le morceau qui s'appelle Back to Back.
0: Tain, tu t'es fait chier pour la playlist.
2: Bah ouais.
0: Non, t'as choisi,
2: c'est pas de ma faute, hein, c'est pour moi qui l'ai choisi.
0: Après, c'est mon tour pour les Rotting Out. Ouais, c'est mon tour.
1: Si on
0: en est passé plein, donc voilà, maintenant c'est mon tour. En espérant, on verra bien d'ici là.
2: Croisons les doigts.
0: Voilà. Ouais, bah tous les doigts, même, et plus que les doigts. Vu qu'il y a un plateau de proposer avec Rotting Out, Cruel End et les excellents Tissim Bane. Donc ça serait vraiment cool qu'il y ait une date au moins dans l'Ouest, et puis les autres, eh ben, on se déplacera. Petit extrait, Rotting Out, celui-là, les gars ne l'avaient pas passé, c'est normal parce qu'ils ont des goûts de chiottes. On va s'écouter le morceau Real, tiré de l'excellent album Street Prawl.
1: C'est le seul qui lui reste à passer.
0: Voilà, c'est le seul. Ouais, c'est non, il y en avait d'autres, mais celui-là est vraiment mortel.
2: Il va en rester qu'un ou deux qu'on n'a pas passé.
0: Ça m'étonnait que vous n'ayez pas passé celui-là d'ailleurs.
2: Bah, il dure le plus longtemps.
1: On n'a pas les mêmes goûts de chiottes. Hein.
0: Ah, voilà. Putain, je vous emmerde. On y va avec Ringworm. Et en parlant de good shot.

0: 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Voilà, c'était Watching Out dans ta face. Juste avant, c'était Back to Back et on avait débuté avec Ringworm. Mais en fait, c'est vrai que quand il chante pas, c'est pas plus mal. On enchaîne donc avec Eric.
1: Et donc, encore une nouveauté qui nous vient cette fois-ci de Géorgie, aux États-Unis. Outcrowd s'est tiré de leur split avec Written Off, groupe qu'on avait déjà eux diffusé. Qu'on, si on a le temps, on rediffusera tout à l'heure. Voilà, c'est une coprod Iron Man Mind Crew Records et Like Glue Records. Ça date de 2011. C'est en fait tiré d'une cassette promotionnelle sur leur tournée, leur propre tournée qu'ils ont fait avec donc Writing Off. Et le morceau qu'on s'écoute ce soir d'eux s'appelle Survival of the Realness, Outcrowd.
2: Et on continuera avec encore une nouveauté qui nous vient du Maryland ce coup-ci avec les Carrying the Fire. C'est sorti sur Hardcore Records il n'y a pas longtemps. Et on s'écoute les morceaux Repentance, tiré de du EP Past On.
1: Et ensuite, on s'écoutera les New Yorkais de Cerebral Palsy, groupe que je vous passe depuis déjà, c'est la troisième semaine. Voilà, peut-être en tout cas jusqu'au 6 décembre, on en passera, puisque le 6 décembre, ils passent sur Nantes en première partie d'un groupe anglais qui s'appelle The Horror. Et qui porte presque bien leur nom, puisque je suis allé sur leur site et
0: c'est de la daube
1: en fait. Il n'y a qu'un titre qui dure 5 minutes et quelques, j'ai pas pu dépasser la minute, donc voilà, c'est à chier. Cerebral Palsy, moi j'adore. On m'a dit que c'était des petits branleurs qui se la pétaient et tout. Voilà, sex, drogue, and rock'n'roll. Bon, moi je trouve ça fun.
0: c'est ça qui me
1: voilà,
0: plaît.
1: Donc on va voir ce que ça donne en concert. En
0: et attendant. Ça sera le 6 décembre, ça nous donnera l'occasion ouais. d'aller au Stereolux.
1: Ah, voilà, exactement, voir la gueule de la salle.
0: Il a cassé peut-être.
1: Et donc le morceau qu'on écoute ce soir d'eux s'appelle Insufficient Fire par Cerebral Palsy.
0: Et pour le moment on y va donc avec Outcrowd, Survival of the Realness.

0: D'accord. Non, c'était le plan. Voilà, Cerebral Ballsy. Donc, on en écoutera jusqu'au 6 décembre, bientôt dans votre ville. Juste avant, c'était Carrying the Fire. Le bon morceau. Et on avait débuté avec Out Crowd en 20h28. C'est l'heure des annonces concerts. On va les faire dans l'ordre vendredi soir, organisé par Los Herbos Crew au Corrigan à Trémentine. Il y aura Honesta de Paris, Forest in Blood de Paris aussi, les Stubborn de La Roche qu'on ne présente plus et les Backward des Herbiers. Ça commence à 20h, 8 euros. Le lendemain, Arène au Mondo Bizarro, organisé par un Primator Crew, P38 de Marseille, les Surveskin de Paris, Unfit de Marseille et Digimomo Disagree, 20h, 12 euros au Mondo Bizarro le samedi. Et le samedi soir, pour si vous n'êtes pas au Mondo Bizarro, il y a aussi un truc au Floride organisé par le Clisson Hardcore Crew avec Providence de Paris, Strike Back de Paris, Ultimate de Rennes, les Backwards de Brutal Hardcore Los Herbos et Crossface. Et ça, c'est 20h, 9 euros. Vous allez sur les sites internet pour avoir toutes les infos. Donc ça fait pas mal de trucs ce week-end, dans des styles différents pour ceux qui veulent. Donc voilà, on va passer des morceaux des groupes qui passent et aussi dire que la semaine prochaine dans Spirit on accueille les Headliners au complet peut-être pour la sortie de leur LP Too Young to Fall in Love qui vient juste de sortir sur Une Vie pour Rien vinyle. Et donc la semaine prochaine les Headliners dans Spirit avec peut-être un ou deux morceaux acoustiques, enfin bon, ça peut être cool. Voilà, on enchaîne donc avec Eric pour le concert de samedi soir.
1: Yes, et des Surveskin from Paris. Donc, c'est de la hoï. Hein. Voilà. Oh. Profitez-en parce que c'est effectivement pas souvent que j'en passe. Surveskin, on va s'écouter un titre tiré de leur démo, sorti il y a ça, je crois que c'était en 2006. Où c'est que j'ai foutu ça, moi, je l'ai même pas marqué. Donc, voilà. Et le morceau s'appelle
0: 2004, je crois.
1: Mon sang, et oui, attends, je sais pas, c'est marqué quelque part, vas-y.
0: Ouais, enfin, 2004, voilà. Moi je sais pas, tu m'avais dit 2004.
1: 2004, alors si je t'ai dit 2004, c'est que c'est 2004.
0: Ça fait vieux 2004, non?
1: Bah ouais, mais en fait, ils avaient arrêté pendant très très longtemps, et puis ils ont pris deux ans, quand ils étaient passés déjà sur Nantes,
0: au Floride. Ok, sur Vetskin, ensuite
2: on ira du côté de Marseille avec les Unfit. L'album est sorti sur Disagree Records en 2003 déjà. On s'écoute le morceau Love, Fuck and Hate. Tout un programme.
0: Et Unfit, donc ça sera samedi au Mondo Bizarro. Et après, on passe une semaine. Je passe le groupe maintenant, parce que la semaine prochaine, on n'aura sûrement pas le temps. C'est les Hell Burns Away de Caen. Le morceau qu'on va s'écouter, c'est You Killed Me Twice. C'est le morceau War Than The Truth qui était sorti sur Custom Core en 2010 et c'est parce qu'ils joueront à Bordeaux le vendredi 25 avec Stubborn Again, Victims et Ocho le 25 novembre à l'Hérétique. Voilà, on y va donc avec Surveskin, mon sang.

0: Elbernzo.
1: Et pardon, ouais, Elbernzo. Tu mues, mon gamin.
0: Non, non, c'est vrai, je sais pas. Elbernzo, le 25 novembre à Bordeaux. Justement, c'était Unfit et Servetskin qui eux joueront avec P38 ce samedi 19 novembre au Mondo Bizarro, organisé par Primator Crew, 20h, 12€. On enchaîne avec les Stubborn. Grosse actualité pour les Stubborn.
2: Beaucoup de dates. Ça fait longtemps qu'ils n'avaient pas fait autant de dates.
0: Ils jouent donc vendredi soir à Trémentine avec Nesta et Racine Blood.
2: La semaine prochaine.
0: À Bordeaux, voilà. Avec Elbern The Way. Et le lendemain, ils fêtent leurs 10 ans avec les Victims à La Roche-sur-Yon.
2: Au fusion.
1: Voilà. Carrément au fusion.
2: Ouais.
0: Les 10 ans de Victims et les 10 ans de Stubborn. Voilà. Le 26 novembre.
2: Et donc, pour rebondir là-dessus, on va s'écouter un petit Stubborn tiré de leur album Bless This Mess, sorti en 2009 sur Complomazza et Proud To Be Bastard Record. On s'écoute là le morceau Unlike You.
1: Ensuite, donc encore une nouveauté, mais à mon avis qui n'est pas prête de passer sur Nantes ou dans la région, c'est les Pick It Clean qui nous viennent d'Indianapolis, dans l'état d'Indiana aux États-Unis. Avec leur premier EP éponyme sorti sur le label Six Feet Under Records en 2011. Et je vous avais dit une grosse connerie sur ce label-là l'année dernière, il y a 2-3 semaines. J'avais passé un autre groupe de ce label-là en vous disant que c'était assez surprenant qu'il passe du Hardcore 80 ou du Youth Crew. En fait, non, je m'étais gouré avec un autre label qui s'appelle Six Week Records, ou alors aussi avec un autre label qui s'appelle 625 Trashcore Records. Voilà, qui sont eux plus tendance trashcore ou l'autre plus tendance punk, un petit peu. Voilà, Pick It Clean avec les morceaux de titres enchaînables Asshole et No More To Offer.
0: Et
2: on finira avec les Parisiens de Honesta qui jouent
0: à Trémentine, donc
2: le
0: vendredi 18 novembre au bar Le Corrigan.
2: C'est bien, c'est
0: organisé
2: bien
0: par Los Herbos Crew.
2: Et donc on s'écoutera un morceau de l'album We Got Games, sorti en 2008 sur Good Life Recordings. Et là on s'écoute le morceau You'll Never Know. Point.
0: Je ne dirai rien. On y va avec Stubborn, Unlike You.

0: Ouais, ça enchaîne, ça enchaîne.
1: Ok, d'accord, ça enchaîne. On faisait une petite pièce avec Christophe. C'était Onesta, juste avant Picket Clean, et on avait débuté avec Stewboard. Onesta et Stewboard, vous les retrouvez donc vendredi au Corrigan à Trémentine, organisé par Los Herbos Crew, à partir de 20h pour 8€. On enchaîne avec Eric.
2: Yes, et dans la série, c'est pas la peine de les mettre dans les classiques puisque personne connaît le groupe. C'est les Radical Left de Toledo dans l'Ohio que je vais vous présenter ce soir. Ils n'ont fait qu'une seule démo qui s'appelait Big Sucks Demo Tape, sortie en 82. C'était une autoprod. Et voilà, en dehors de ça, ils n'ont rien fait d'autre à part trois titres sur une compilation qui s'appelait Meat House Records, enfin Meat House One Tape en 82 aussi. Mais trois morceaux qui n'étaient pas inédits puisqu'on les retrouvait dans cette démo tape. Voilà, on va s'écouter Big Sucks et Society Hates You par les Radical Left.
3: Après, on irait du côté de Paris encore avec les Strayback
1: qui jouent samedi au Floride.
3: Voilà, ce coup-ci. On s'écoute un morceau tiré de leur dernier album sorti cette année. L'album c'est Still Holding On et on s'écoute le morceau Crashing Down.
1: Et on terminera
2: avec les United Youth qui nous viennent de Kingston en Pennsylvanie.
1: En Jamaïque
2: Non, Pennsylvanie. voilà, tiré de leur EP qui s'appelle Something to Prove, sorti sur Back to Back Records, à ne pas confondre avec le groupe Back to Back qu'on a passé tout à l'heure, ça n'a rien à voir. On va s'écouter le morceau qui s'appelle My Say par United Youth, dont on avait passé un ou deux titres récemment, enfin quelques temps, de leur démo 2010.
1: Et je crois que tu as fait un lapsus, tu as dit Something to Prove.
2: Something to Prove, ouais.
1: Je crois que c'est Something to Say, tu m'avais dit.
2: Ah non, bah, ça doit, moi je l'ai marqué To Prove, alors non, c'est le titre c'est My Say.
1: D'accord, ok.
2: Donc il faudra que tu fasses une petite rectification. Je suis sorry.
1: Ouais, enfin bon, bref, on va pas laver le linge sale en famille. On y va.
2: Merde,
1: avec Radical Left.

0: Voilà, United Youth, justement, c'était Strike Back. On avait débuté avec Radical Left. Spirit, c'est fini pour ce soir. On vous rappelle Trémantine, donc vendredi, Onesta et compagnie. Au Mondo Bizarro, organisé par Primator Coup, P38. D'accord, P38 sur Vetskin et Unfit. Au Mondo, samedi. Et le même sort au Floride, organisé par Clisson Hardcore Coup, Providence, Strike Back, Ultimate, Backwards et Crossface. Et la semaine prochaine dans Spirit, les Headliners pour leur LP, plus les t-shirts, plus la release partie du 26 novembre.
1: Les t-shirts, quoi.
0: Et ils viennent de sortir des nouveaux t-shirts.
1: Ah, ils vont pas venir avec.
0: Enfin, bah, si, justement, pour les montrer à la radio.
1: Ah, d'accord.
0: Tu réfléchiras à ça. T'as une semaine pour réfléchir.
1: C'est un nouveau concept.
0: Voilà, donc voilà, les Headliners en direct la semaine prochaine. On se quitte avec. Qu'est-ce que t'as, toi?
2: Avec les copains.
0: Et les copains.
2: Les copains.
0: C'est les copains, dédicace aux copains.
2: Voilà. Les gars de Serrière Crew.
0: Voilà.
2: Donc les Bumcum, hein, nouvel album sorti il n'y a pas longtemps sur Mass Prod, Complot.
1: Moi je les aime pas ces gens.
2: Complot Matza, ça va?
1: Ouais.
2: Et Bastard?
1: Je les connais pas.
2: Oh.
0: Spécial dédicace à la serveuse du Loch Ness. Mais il était pas là, c'est pas grave. Allez, vas-y.
1: Pas de private joke, on a dit.
2: Si, un peu quand même.
0: Un peu quand même là.
1: Ouais, je la comprends même pas.
2: Ouais, mais nous, on comprend.
1: Allez, on va être en retard là, surtout.
2: Du coup. Donc voilà, l'album c'est And Everything Goes Crazy. Et on s'écoute le morceau We Pay the Bill. Ah, et je le dédicace à ma petite famille.
0: Oui, c'est vrai, parce que sinon on va se faire engueuler par.
1: Est-ce qu'ils écoutent vraiment
0: Les Miss Buka. Ouais. Si, elles écoutent. On fait un gros bisou. À la famille. Et juste après, l'Odyssée de Shakti. Ciao, bye bye.
1: Salut, à la semaine prochaine.
2: Ouais.
1: Allez au concert.

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2: Tout de suite sur les ondes de la Droogies Radio, une nouvelle découverte avec le groupe Vis Vires qui nous vient tout droit de Los Angeles en Californie. On y retrouve des membres de Hard Knox, Templars ou encore Bover Wonderland. Depuis 2 ans, le groupe enchaîne des excellentes sorties et on va écouter tout de suite un extrait de leur nouvel album sorti en 2020 qui s'appelle The Fight Goes On et la chanson s'appelle Victory.

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1: Oi mes drugs, c'est la rayure. Mon petit coup de cœur pour ce mois de septembre 2025, ça nous vient de Genève, c'est le groupe Revanche. Voilà, c'est de la bonne vieille oi comme on aime. Je vous laisse tout de suite avec leur dernier single, Plus Rien.

boy, les druguises, c'est la rayure. La petite découverte pour moi de ce mois de juin 2026, c'est ce dernier morceau de Résilience. Leur chanteur Mad, au dernier Bal des Vauriens, la 6e édition, nous avait, lors d'une interview, parlé d'une sortie à venir. Ça sortira visiblement chez Common People Records. C'est le dernier morceau de Résilience, Assaut.

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Salut et bienvenue dans ce nouveau Relou et Fier. Déjà, je tiens à m'excuser pour le retard des émissions, mais la vie est compliquée. Mais ça, t'en as rien à foutre, c'est pour ça que c'est pas grave et que là, t'es content parce qu'il y a un nouvel épisode. Et aujourd'hui, c'est une émission encore une fois à thème que ça s'appelle « Mais vous vous foutez de qui ?» Oui, oui, c'est le nom du thème de l'émission. En gros, tout au long de l'heure qui va venir, et même on va faire d'autres parties parce que plus on gratte, plus on trouve. On va s'attarder sur des noms de groupes qui portent le même nom ou alors à une lettre près et à pas grand chose près. Putain les gars, vous vous foutez de qui? Bon, je comprends que maintenant on a Discogs et que là, il n'y a plus d'excuses pour te dire « Ah putain, j'ai trouvé un nom extraordinaire, on est les seuls à l'avoir. » Mais bon, il y a entre 20 et 40 ans, c'était un peu plus compliqué. Et bah pour illustrer tout ça, on avait commencé avec le groupe Elite. Non, c'était pas les Bleach Boys, c'était bien Elite sur la démo des Elite. C'était le titre Fils de Normandie, t'as reconnu, mais j'espère que t'as reconnu que c'était pas la même version. Bah ouais mon pote, c'était la version des démos des Elite. Et donc là, pour commencer cette émission, on va passer un titre du groupe The Elite. Extrait de leur EP qui s'appelle Reason for My Sin, ça va être le titre Crisis. Donc ça, c'est un groupe américain de Buffalo. Et d'ailleurs, ils se sont rendus compte, mais attendez, on est pas les seuls là à porter ce nom-là. Puis maintenant, il s'appelle Violent Way. Suivra ça un titre du groupe qui s'appelle The Elite. Mais eux, c'est des Anglais, ça date des années 90. Extrait de leur 10 pouces qui s'appelle The Full 10 Inches. Et bah, t'es étonné, hein. Ce sera le titre Keep On Running. Donc avant que je jase, c'était Elite. Là, on va passer The Elite. Et juste après The Elite. Ça va être confus aujourd'hui dans Relou et Fier.

première lead du Royaume-Uni qui vient de se terminer, c'était le titre Keep On Running. Avant ça, c'était les Amerlocs du groupe The Elite avec le titre Crisis. Et bien évidemment, ces deux titres ne sonnaient pas pareil parce que c'est pas le même groupe. On enchaîne sans plus attendre avec un titre des Boot Boys de Paris. C'est extrait de Enfants de la Crise avec un bon son parce que c'est la réédition de chez Bord de Seine. Et ce sera la chanson Personne. Bon, eux, ça date des années 80, donc y a pas de problème. Mais au Chili, y a un groupe aussi qui s'appelle Boot Boys. Et eux, pas d'excuses, parce que le titre que je vais extraire, ça date de 2013, de leur EP, se prénommant ni Santos ni Heroes. Et ce sera le titre Rapado Incorrecto. Le bonjour à tous les auditeurs du Chili. Bon, ils se comptent sur le doigt de mon pouce, mais c'est déjà ça. Allez, Boot Boys par deux fois.

De retour au palabre de Relou et Fier, vous êtes toujours à l'écoute de ce spécial. Mais vous foutez de qui? Et encore, je suis pas salaud parce que je suis pas allé chercher le DJ qui fait l'espèce dubstep dégueulasse avec un groupe de black metal norvégien qui aura le même nom. Non, on reste vraiment sur le punk et ses affiliés. Vous vous foutez de qui, les gars? Donc, c'était les Boot Boys du Shinig à l'instant. Le titre, c'était Rapado Incorrecto. Et avant, c'était les légendaires Boot Boys de Paris avec personne. Tiens, on continue avec des Parisiens. Et plus précisément avec les gars de Sergi Pontoise, c'est R4. Que l'hymne que je vais passer date de leur album s'appelle Fils d'ouvrier, que ça va être samedi soir. Et après, on va aller en Indonésie avec le groupe R4s. Ils ont mis un S, eux, pour pas se faire gauler. La chanson, ça va être Merdika. Et c'est extrait d'une compil qui s'appelle Skinhead It's a Nation League. Compile avec d'autres groupes de ce coin de pays. Allez, on n'attend plus R4 et R4s.

Ah bah ça coupe abruptement, un peu comme si le disque était rayé et pourtant c'est pas le même haircut. C'était Haircuts à l'instant avec le titre Merdika, ça vient d'Indonésie. Et avant c'était Haircut de Sergi Pontoise avec Samedi Soir. Continuons avec une illustration que me faisait toujours ma grand-mère avec son adage qui disait « De Longwy à l'Australie, y'a qu'un bus à prendre ». C'est pour ça qu'on va passer nos classes. Extrait de leur 7 pouces, rien à faire, ce sera la chanson Liberté. Et juste après ça, nos classes, avec un petit accent à la Motorhead sur le haut. Et le morceau choisi s'appelle Boot Boys, donc rien à voir avec les groupes que j'ai passés. Là, c'est le titre. Et c'est extrait du EP de 2016, s'appelle aussi Boot Boys.

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Oui, c'est toujours relou et fier, c'était nos classes, les Australiens, qui vient de nous interpréter Boot Boys. Avant ça, c'était nos classes de long, oui, nous interprétant Liberté. On avance avec deux groupes qui ont une lettre de différence. Tout d'abord, on les présente plus, c'est les Parisiens Devil Skins, que je vais te passer la chanson Le Poisseux. Et après ça, ça nous vient de Suisse, et c'est un groupe italophone, c'est les Devil Skins. Avec un D avant. Et la chanson que je vais passer s'appelle Rock'n'Roll Sotto le Bombe. Et c'est extrait du split avec Stomper 98. Et d'ailleurs, c'est rigolo, mais Stomper 98 avait repris, eux, en allemand, la chanson Devil Skin que je vais te passer. Allez, c'est la teufée, Devil Skins, Devil Skins.

vraiment excellent, ça datait de 2001 sur le Splitex Stomper 88, c'était Devil Skins. Nous interprétons Rock'n'Roll Sottore Bombe. Je vous conseille l'excellent album qui date de 2003 qui s'appelle Radio Zombie Rock. Et bien sûr aussi le split qu'ils ont fait avec les Templars. Et avant Devil Skins, c'était Devil Skins avec le poisseux. Allez, on va s'attarder à deux groupes français plus ou moins de la même époque. D'un côté, ils nous viennent de Lille, c'est les légendaires Snicks. Puis bah pour te mettre dans l'ambiance, je vais passer la chanson Quand le soleil se lèvera. Et juste après ça, ils nous viennent d'Amiens. En plus, c'est dans le même coin. C'est le groupe SKNX. Bon, malheureusement, il n'y a pas énormément de titres de ce groupe-là. Il y en a même qu'un qui a été décliné des milliards de fois sur toutes les compiles existantes durant ces années. Et bah tu vas pas me croire, je vais te passer le titre La Force. Allez, Snicks et SKNX.

0: De retour sur ce relou et fier spécial, mais vous vous foutez de qui? C'était extrait de Chaos en France volume 2, c'était les gars d'Amiens de Escanix, avec le titre La Force.
1: Et avant ça, c'était les Lillois de Snix, quand le soleil se lèvera.
0: On va venir dans ma petite ville adorée, on va aller à Caen cette fois-ci, avec un groupe de la fin des années 70. Ça s'appelle RAS, et oui, extrait d'un EP, 3 titres, sorti chez Mémoire Neuve en 2011 grâce à Rodolphe Tête dans le cul qui avait gardé les petites cassettes pour pouvoir sortir ça. Je vais te passer le titre Sex Control. Et on enchaînera avec un groupe qui s'appelle RAS, mais là c'est des Parisiens, on les présente plus. Fait que je vais te passer le titre Syndrome Européen.

Il nous reste un peu plus de 10 minutes pour ce relou FIR spécial. Vous vous foutez de qui? Et puis ça va être partie 1. Parce que je risque d'en faire d'autres émissions avec des groupes qui portent le même nom. Ou à une ou deux lettres près, bien sûr. Parce que quand j'ai parlé du concept, j'en ai parlé à mon copain Dave Rocking, et puis il m'a pas mal aidé, il m'a trouvé 2-3 trucs, on va bien se marrer. Donc aujourd'hui, c'est la partie 1, on est toujours parti sur une base française. Puis après, on est resté en France, on s'est barré en Indonésie. Mais là, on a été 2 fois en France, et surtout 1 fois en Normandie. Donc on avait RAS, nous interprétant Syndrome Européen, venant de se terminer, mais avant ça... C'était RAS de Caen avec Sex Control. Pour les 2 prochains titres, on va partir d'une paragraphe avec le groupe Cobra, bande de tarés. Extrait de leur album Involution, ou Involution. Ce sera le titre préféré de mon copain Thomas, ça va être ta culture, m'emmerde. Et après ça, ils nous viennent de Tokyo, c'est le groupe Cobra, datant de leur album qui s'appelle... Aïe aïe aïe, ça va être le titre Tokyo Riot. Allez, on serpente vers la fin de cette émission, c'est 2 fois Cobra.

Bien sympatoche, c'est Japonais de Cobra, c'était Tokyo Riot. Avant ça, bien sympatoche aussi, mais un peu plus déglingué, c'était De Grasse et c'était Cobra, nous interprétant Ta culture m'emmerde. Et du coup, on arrive bien à la fin de ce nouveau Relou et Fier. Et pour terminer en beauté, parce que là, ils ont fait fort, je vais passer le titre La Loi du groupe qui s'appelle Akran. J'ai l'impression qu'ils soutent de ma gueule, mais en feat, il y a Ed, la chanteuse de Cran. Donc là, clairement, pour terminer l'émission, je vais te passer à Cran, feat Cran. Et deux en un, mon pote, ça me fait plaisir, ça te fait plaisir. Plaisir d'offrir, joie de recevoir. Je vais te dire au revoir, je te fais des boujoux. À dans 2 semaines, j'espère, hein, parce que putain là, ça me manquait de vous raconter de la merde. C'était Relou et Fier, boujoux.

0: Bon, eh ben ça c'est fait. 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

À tout the core, le mouvement est mondial. Le prochain son est labellisé Hardcore Worldwide avec les frangins de Coldside, l'aimable participation de Roger Miret d'Agnostic Front et de Freddy du groupe Paintball. Le track s'appelle Outcast, Thugs and Outsiders. Ça tape très très fort. Le son a 10 ans mais n'a pas vraiment pris une ride. Bonne écoute sur Droogies Radio, c'était Snook.

0: Ces derniers mois, il parlait beaucoup de politique, ça c'est sûr. Il a passé trop de temps en prison, à mon avis. À force de fréquenter des skinheads, ça lui a retourné le cerveau.
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Eh, ça faisait longtemps que tu l'avais pas entendu, ça, hein. Eh ouais, mon pote, c'était l'intro tête dans le cul. Et malheureusement, c'est pas ton animateur habituel. Parce que aujourd'hui, pendant une heure, et dans deux semaines aussi, pendant une autre heure, ce sera un relou FIR spécial hors série pour souligner que Rodolphe est parti il y a déjà 4 ans. Eh ouais, mon pote, ça fait 4 ans qu'il n'y a pas eu d'émission de tête dans le cul. Alors aujourd'hui, ça va être un relou FIR bien spécial. Vous savez, normalement, je fais toujours une émission sur deux où je suis sur un thème spécifique. Mais bah là, tu vas pas être déçu parce qu'on part sur un truc vraiment très sérieux qui m'a pris pas mal de temps. Ce sera une émission spéciale groupe de Caen qui ont été absolument pour tous pressés en vinyle. Oh ouais, si t'avais sorti une cassette démo et tout, ou un CD que t'as donné à tes potes, ça m'intéresse pas. Il faut que ça soit pressé en belle petite galette. Donc on va partir fin des années 70 jusque, on va dire, début des années 2000. Et pour ça, je suis allé piocher dans ma petite collecte parce que ça fait pas mal de temps que j'essaye de garder pas mal de trucs qui viennent de mon petit patelin. Et comme il me manquait quand même pas mal de choses, et bah pour cette émission spéciale, j'ai eu de l'aide. Donc je tiens à remercier chaleureusement Nicole, la mère de Rodolphe, qui m'a laissé accéder à sa discographie. Comme ça, l'émission sera complète. En plus, elle est à l'écoute, donc je peux te dire, je vais me tenir un carreau. Alors on commence sur les chapeaux de roue avec un groupe trop méconnu, mais putain qu'il est bon. C'est nos canets, mais je vais pas te le répéter à chaque fois. C'est nos canets de Bye Bye Turbin. En 79 et 80, ils nous avaient sorti 2 EP. Et en 2009, Mémoire Neuve. Ah putain, je vais t'en parler assez souvent de ce label-là. On ressortit une espèce d'intégrale et de trucs qu'ils ont pioché à droite à gauche pour presser ça en vinyle. C'est le thème de l'émission. Donc pour attaquer l'émission, je vais passer mon image sous cellophane qui était sur le premier EP de 79, la face B d'ailleurs. Et on enchaînera ça à la chanson 1978, qui elle est sortie donc sur la compile Mémoire Neuve qui s'appelle It's Not Only Rock and Roll. Et d'ailleurs, quand j'ouvre la pochette et que je sors la galette, je vois que Rodolphe est remercié. Et ce sera pas la dernière fois qu'il est remercié dans une prod de chez Mémoire Neuve. Alors on attaque ce relou FIR en prise directe dans un studio de radio. Ah, ça change. Bye bye Turbin, barre deux fois.

Ouah, bye bye Turba à l'instant, c'est un peu comme à l'époque où Rodolphe il pouvait mettre 2, 3 titres, voire 4 de même artiste. Bah ouais, je suis parti dans le même principe. Alors à l'instant, on vient donc de s'écouter le titre 1978 qui était sur la face A du LP de Mémoire Neuve. Donc on est sur des périodes 78-79 et juste avant, c'était Mon Image sous cellophane, c'était chanté en français. Mais ça, ça datait de 79 et c'était l'original. On enchaîne avec un groupe qui est sorti avant, parce que là on est en 1977, ça s'appelle Break Up. Ils ont pas sorti grand chose, mais il y a eu une compile qui s'appelle Danger, la France a peur, avec plein d'inédits. Et du coup on a le droit à un petit titre de ce petit groupe cané. Le titre c'est All I Want, je vais te le passer. Juste après on enchaînera, toujours dans la même époque, c'est le groupe Scorbut de Caen et de 1977 aussi. Le titre c'est Dépêche-toi et lui, alors je vais t'en passer plusieurs titres de cette compile là. Ça vient de Débarquement 77 de chez Mémoire Neuve, étonnamment aussi. Dans laquelle Rodolphe est encore remercié parce que là je pense qu'il a donné pas mal de trucs. Un petit coup de break-up et juste après Scorbut.

Scorbut qui vient de se terminer avec le titre Dépêche-toi. Avant ça, c'était Break Up avec All I Want. Et si je t'ai passé ces deux groupes-là à la suite, c'est parce qu'il y a aussi un petit rapport avec le premier groupe que je t'ai passé. Mais sachez que les trois groupes, donc Bye Bye Turbin, Break Up et Scorbut, ils faisaient des concerts dans la région avec une association qu'ils avaient créée qui s'appelait Viva Rock'n'Roll. Et donc le titre de Scorbut, il était sur Débarquement 77, je vais le garder avec moi, je vais repasser d'autres sites de cette compile, mais on en reparle tantôt. Commence pas à être pressé, j'en ai pour une heure. Et là on va enchaîner avec deux groupes que en fait c'est les mêmes mecs. Donc tout d'abord RAS, à ne pas confondre avec un autre groupe parisien. Et donc ces petits gars-là, ils ont pu avoir la chance d'avoir un EP pressé en 2011. Un excellent 3 titres. C'est pour ça qu'on va bien travailler avec le titre Sex Control. Et à la suite, on va passer donc le groupe Les Lords, qui sont exactement les mêmes mecs. Ils ont juste changé d'identité, un petit peu de style. Entre l'année 79 et 80, ils avaient pas mal enregistré de petits titres à droite à gauche, notamment à la péniche et mélodie musique. Mais donc pour Les Lords, on va s'écouter la petite chanson différente. RAS et Les Lords, tout de suite dans Relou et Fier.

Retour au palabre de ce relou FIR spécial groupe de camp pressé en vinyle. Dans le cadre d'un hommage pour souligner les 4 ans de la disparition de Rodolphe tête dans le cul. Et là on venait tout juste de s'écouter différent du groupe Les Lords et juste avant, c'était Sex Control DRS. Et des fois si t'as un petit peu un son pourrave, un son qui craque, c'est un peu fait exprès. Enfin je veux pas rajouter du son pourri, hein, c'est parce que le matériel de base il est comme ça. Alors on continue avec un groupe qui est 79-80, donc ça va pas durer longtemps, c'est le groupe Checkmate. Ils n'ont sorti qu'un seul EP à l'époque, mais c'est un peu le All-Star Ben Canet de l'époque. Parce que le chanteur, c'est le chanteur de Bye Bye Turbin, puis t'as aussi d'autres mecs de Bye Bye Turbin, et aussi des break-up. Alors pour illustrer tout ça, je vais te faire écouter la chanson Only Fools Pretend to be Happy. Juste après, on retourne à ma compil, débarquement 77, avec encore un groupe de 1979, c'est Scumbag, que je vais te passer le titre numéro. Puis après, on reparle de Scumbag. Et puis, garde à vous, les mecs. À fond les ballons, change pas de poste, Checkmate et Scumbag. Allez, c'est parti.

venant tout juste de se terminer, c'était le groupe Scumbag avec le titre Numéro. Avant ça, les Lélandaires Checkmate qui ont sorti qu'un EP, bro de brave, avec le titre Only Fools Pretend to be Happy. Et on va revenir à Scumbag, c'est d'ailleurs pour ça que je voulais t'en parler. Donc le groupe a été obligé d'arrêter pour multiples raisons. Alors à l'époque, il y avait un truc qui s'appelait l'armée, je sais pas, enfin bon. Et de cette fin de groupe, on a écrit deux. Un peu plus calme, puis un peu plus furieux. Ça va être les deux prochains titres. Alors pour le plus calme, le groupe s'appelle Johnny Hess. Et quand je te disais qu'il fallait tenir à carreau, c'est parce que le batteur de ce groupe-là, et aussi de Scumbag, c'est le maire d'Hérouville Saint-Clair. Ce bon Rodolphe Thomas, qui était d'ailleurs venu à l'émission Tête dans le cul pour la sortie du LP de Débarquement 77. Oh, c'est une continuité cette émission, je te le dis pas. Et donc pour Johnny Hess, ça date de leur EP de 1983, ça y est, on est entré dans les années 80. Je vais te passer le titre Longue Marche. Et on enchaînera donc avec ce deuxième groupe formé des cendres de Scumbag, c'est évidemment les Brainwash. Eh mon pote, t'avais bien de dire si un relou est fier, il y a un moment on va passer des trucs un peu plus, hein, comme d'habitude. Eh ben oui, on y arrive. Et là j'ai fait fort pour du Brainwash, alors certes, il y a eu une réédition de l'intégralité de leur titre qui a été fait sur Euthanasie. On va pas passer celui-là. On va directement aller dans la compible double LP qui s'appelle 1994 The Second. Évidemment, sur cette compile, il y a état d'urgence. C'est parti pour Johnny S et après Brainwash.

Mais quel hymne international que ce titre d'état d'urgence des Brainwash! Ça nous vient de la compilation 1985 qui s'appelle comme son nom l'indique 1994 a second. Et juste avant, c'était leur demi-frère de Johnny S qui nous interprétait Longue Marche. Bon, là comme on était sur du punk un petit peu plus brut, on va y rester. Ouais mon pote, tu t'en doutes bien, si je te passe les Brainwash, t'es un petit peu sûr qu'après je vais te passer les Spurts. Un groupe de petits jeunes. Là on est sur un groupe aussi du début des années 80, ils avaient sorti un EP en 82, s'appelant Petit Papa Fasciste. Malheureusement je l'ai pas, c'est pas bien grave parce que j'ai dans mes mains un EP compile qui s'appelle Camp 1982 des Spurts, sorti chez les Troubadours du Chaos et... Ah putain, encore une fois, mémoire neuve. Et bien évidemment, pour te réveiller, je vais te passer la chanson Je suis amoureux d'une pute. Juste après eux, on va passer des... Copains, c'est les Falkland. Il y a eu un seul titre qui est vraiment sorti du lot, qui a été pressé, repressé, mis sur plein de compiles différentes. Mais là, dans les mains, j'ai la première. La compile sortie par la radio UHT, tu sais, cet ancêtre de Radio 666. Et ben, en 1984, ils ont sorti une compile qui s'appelle 13 Rock à Caen. À l'intérieur de celle-ci, il y a pas mal de groupes que je vais te passer dans cette émission-là. Je vais pas te les citer, t'iras rechercher ça sur ton Minitel. Parce qu'on va y extraire juste Falkland avec Danse Macabre. Bon, ça va aller vite, hein. Spurts, Falkland.

C'est toujours ce relou et fier que t'as dans tes esgourdes. Attends un peu ce petit son qui craque. C'est parce que j'ai plus de colle à bois pour nettoyer mes vinyles. Et je vous entends là derrière ceux qui se foutent de ma gueule. Oui, ça m'a sauvé quelques galettes. Ah, si Rodolphe était encore là, il se foutrait de ma gueule pour cette technique. Mais tu peux essayer, hein, de la colle à bois, tu laisses bien sécher, tu m'enlèves ça d'un coup sec, et là ton vinyle est comme si qu'il était neuf, il n'y a plus de poussière, et là c'est génial. Eh, je suis pas là pour te raconter ma vie, à l'instant c'était Fuckland avec Danse Macabre. Ah, c'est qu'une minute 55, on aurait bien voulu qu'il y ait un album complet, mais c'est la vie qui veut ça. Et juste avant eux, c'était bien évidemment les Spurts avec Je suis amoureux d'une pute. Là, j'ai ramené 50 livres de vinyle, là, je suis un peu paumé dans mes trucs, mais non, je vais tenir mon conducteur. Depuis quand relou et fier, c'est pas sérieux? En régie, on me dit que c'est depuis 2005. Allez, pour éviter de ressortir ma compile 13 rocacans de la radio UHT, eh ben, il y a une édition double P qui est sortie il y a quelques années pour le groupe Innocent. Alors, lui aussi, comme RAS, il y a eu un autre groupe qui porte le même nom, mais là, on n'est pas là pour déconner, on est là pour parler d'un groupe canet que le chanteur, il a même une émission sur Radio 666 qui s'appelle Frontières Soniques. Et donc, j'ai calé la chanson Radio, et on enchaînera avec un groupe un peu plus récent, vu que lui date de 1985, vu que là, dans mes mains, j'ai la deuxième compile rock UHT qui s'appelle Rock à Caen 85. Et entre nous, à part le titre que je vais vous passer, il n'y a pas grand chose d'intéressant dessus. T'emmerdes pas à l'avoir, je vais te passer le best-of. Et le best-of, c'est le groupe Magic Frogs. Du coup, Magic Frogs avec le titre No More Love. Mais là, tout de suite, c'est les Innocents avec Radio.

Magic Frogs venant de se terminer avec le titre No More Love, c'est issu de la compile UHT Rock à Caen 85. Et malgré mes recherches sur le Minitel en envoyant des lettres au hasard, je n'ai rien trouvé, donc c'est les mecs de Caen, mais c'est peut-être, on sait pas, des mecs de IF, un peu comme Texas Mercier. Ouais, je m'égare. Avant eux, c'était vraiment cané, c'est le groupe Les Innocents, Innocents, je ne sais même plus comment on dit. Eux, c'était le titre Radio. On arrive bientôt à la fin de cette première partie de ce relou et fier spécial groupe de Caen pressé en vinyle en hommage à Rodolphe tête dans le cul, qu'on va passer deux groupes qu'il adorait. Et là, on revient. Oui, j'ai pas fait ça ben chronologique, hein. Et mon gars, j'ai pas eu le temps, puis de toute façon, je t'emmerde. Du coup, on revient dans les années 70 avec un truc qui a été enregistré sur la péniche à Caen. 1er septembre 79, comme beaucoup de choses d'ailleurs. Et encore une fois, c'est sorti chez Mémoire Neuve. C'est le groupe Laxatif 126. J'adore le nom et j'adore aussi le titre de leur premier titre de cet album qui s'appelle Vagin Pourri. Ah non, mais mon gars, je peux te dire que là... Non, je vais fermer ma gueule. Et du coup, pour ce Laxatif 126, je vais te passer le titre d'après, qui s'appelle Jeudi Soir. Et on enchaînera, toujours sorti chez Mémoire Neuve en 2013, avec un groupe d'Orbeck. Donc là, on n'est pas 14 000. Mais on se camp pareil, les gars. Calvado, c'est pareil. Donc, c'est le groupe The Vegetators. Un groupe qui est passé inaperçu, et je ne comprends pas pourquoi, putain, mais sur les 10 titres de cette compile sortie par Mémoire Neuve, il n'y a rien à jeter. On est là aussi sur la fin des années 70. On est même avec un titre enregistré, lui, le 10 juillet 78 à Lisieux. Là, le quatrième de la cover fait à moitié peur, parce que je vois un des membres du groupe The Vegetator avec un charmant mulet. On sait qu'il y avait des lois contre ça, mais bon, ouais. En 2025, on a le droit à tout. Donc, pour les Végétateurs, je vais vous passer le titre « Je suis un smicard ». Ah, ça termine comme un beau film, cette émission-là. Donc, c'est Laxatif 126 Végétateurs. Puis après, on se fait des boujoux.

C'était les Orbequois de Vegetators avec J'suis un smicard. Juste avant eux, les Laxatifs 126 avec Jeudi Soir. Eh, il est temps pour moi de vous laisser tranquille. Mais on se dit à dans 2 semaines et on continuera parce que là, on est allé clairement fin 70 jusque milieu des années 80. Là, on va aller pour la prochaine émission, on va aller milieu des années 80 jusqu'à fin 90, début 2000. Donc c'était en direct des locaux de Radio 666, ce relou et fier hors série, spécial groupe de camp pressé en vinyle. Et en plus c'était pour la bonne cause, c'était en bon souvenir de Rodolphe tête dans le cul qui nous a quittés il y a déjà 4 ans. Et ouais mon pote, il y a 4 ans il a perdu la bataille mais il était quand même plus fort que tout le monde. Et je tiens donc pour le bienfait de cette émission remercier Nicole, sa maman, Philippe de 666 qui m'a laissé foutre le bordel dans les studios, Stan et Saturne, les copains de toujours, et puis à toi, auditeur, qui a réussi à me supporter pendant 1 heure, puis si t'es bien motivé dans 2 semaines, on remet ça. Donc pour se quitter, tu vas pouvoir chanter avec moi tous en cœur. Ça vient d'un EP de 1990, l'artiste s'appelle Jean-Louis Le Canu. C'est la chanson « Allez Malherbe ». On va chanter tous ensemble, c'est sorti sur les disques Léopard. Alors attention parce que ce qui va suivre, ça va être très technique. Sachez que les disques Léopard, donc qui étaient clairement un label, c'est aussi ce label qui a sorti « Je cherche un producteur » de Jean-Pierre Sauzère. Bon, si tu l'as pas, je peux pas t'en vouloir. Dans tous les cas, je te fais des boujoux. Ah, dans 2 semaines, c'était relou et fier. C'est parti, Jean-Louis Canu. Allez, Malherbe.

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1: Salut à tout le monde, bienvenue pour cette troisième émission de Female Football. Vous êtes en compagnie de moi-même Aurélie, Lola et Ed. On est très content de vous retrouver, on vous remercie pour toutes vos écoutes et vos retours. Aujourd'hui, pour ma part, je vais vous parler de la grande Phyllis Dillon et je laisse les filles présenter leur partie.
2: Alors, moi Lola, aujourd'hui, je vais vous reparler un peu des Riot Girls, puisque à la première émission, j'avais présenté un peu l'histoire et les enjeux du mouvement, mais j'avais pas eu le temps de passer beaucoup de musique et on m'a demandé d'en reparler en présentant plus de groupes, c'est donc ce que je vais faire aujourd'hui. Pas trop de blabla donc, mais une playlist de groupes de pionnières Riot Girls, mais aussi de leurs héritières plus modernes à travers le monde.
3: Salut les filles, salut tout le monde, ici Ed. Pour ma part, je vais continuer à vous parler de groupes de punk et de oi féminins qui chantent dans leur langue maternelle, leur langue d'origine. Voilà, ça va être la deuxième partie, on n'a pas encore fait le tour du monde.
1: Merci les filles pour cette présentation.
4: Et maintenant, place aux histoires de la mère Castor.
1: Si Phyllis m'était contée, j'en aurais su beaucoup plus sur Rocksteady. C'est sur ce merveilleux jeu de mots que je commence l'histoire de Phyllis Dillon, dit la reine du rocksteady. Une chanteuse jamaïcaine dont la voix exceptionnelle a marqué l'histoire de cette musique, mais sans qu'elle-même profite comme elle le méritait de ce succès. Phyllis Dillon, elle est née dans la ville rurale de Linstead, au centre de la Jamaïque. Elle chantait déjà à l'école et à l'église. À l'adolescence, elle a chanté dans le groupe The Vulcans. À 19 ans, alors qu'elle chantait dans un club très connu de Kingston, le Glass Bucket, elle est repérée par le célèbre musicien de rocksteady, Lynn Tate, qui était batteur et guitariste. Il invite alors dans le studio de Duke Reid, le Treasure Hills, désolé pour la prononciation, où elle enregistre pour la première fois. Elle signe alors avec Reid pour une collaboration qui durera l'ensemble de sa carrière. Phyllis Dillon, elle est influencée par les chanteuses américaines. Avec le ralentissement du flow du ska, elle va enregistrer des ballades qui vont devenir des standards du rocksteady au sein d'un mouvement qu'un critique musical décrira comme l'équivalent jamaïcain de la Motown. De 66 à 68, elle enregistre des chansons avec en 66 le tube Don't Stay Away qui a été dans le top 40 des charts jamaïcains. Nous allons écouter donc ce magnifique tube Don't Stay Away que je dédicace à mon mari car j'ai plein de bons souvenirs sur ce morceau.

0: petit peu de douceur dans cette émission bruyante. J'espère que ça vous a plu.
1: Il en faut.
0: C'est une première, mais ce ne sera pas la dernière dans cette émission. Donc, elle a aussi enregistré d'autres morceaux très connus, comme le très célèbre Perfidia, ou la chanson It's Rockin' Time, qu'on connaît aujourd'hui sous le titre de Rocksteady. Elle a fait aussi des duos avec des chanteurs connus comme Elton Ellis et Upton Lewis. Ses chansons, comme la majorité du Rocksteady, ça parle surtout d'amour, mais aussi de la joie de danser. Malgré ce succès, Phyllis Dillon touchera très peu d'argent en raison d'une loi sur le copyright assez défaillante en Jamaïque. C'est son producteur Reid qui touchera la majorité. Cette situation créera chez elle une forte rancœur qu'elle n'osera exprimer dans les médias que des années plus tard. Son retour, ce sera en 1991 dans la National Arena en Jamaïque devant 5000 personnes. Elle réalise alors à quel point chanter lui manque et elle se met à refaire des concerts régulièrement dans le monde entier. Malheureusement, elle est tombée malade et elle a fini par décéder du cancer en 2004. Elle a été décorée à titre posthume quelques années plus tard par le gouvernement jamaïcain. C'est vraiment la papesse du genre et quelqu'un d'extrêmement connu. Il y a juste à la fin de sa vie qu'elle a réussi à vraiment profiter de sa célébrité. Donc pour conclure le portrait de Phyllis Dillon, nous allons nous écouter le magnifique morceau Perfidia que beaucoup connaissent, mais dont il est difficile de se lasser.

Ben merci Aurélie pour cette partie-là. J'aime beaucoup Phyllis Dillon et je connaissais pas trop son histoire, donc c'est super intéressant en tout cas. Et je vais enchaîner donc moi sur ma playlist Riot Girl, comme je disais. Donc j'avais pendant la précédente émission passé l'immense classique de Bikini Kill, Rebel Girl, et je vais donc commencer par un morceau des Anglais de Huggy Bear qui est issu d'un split qu'ils ont fait avec Bikini Kill justement en 92. Donc la phase de Bikini Kill s'appelle Yeah Yeah Yeah et j'avais passé un morceau de cet album-là, et la phase de Huggy Bear s'appelle Our Troubled Minds et j'ai décidé de passer le morceau Hopscotch. Puis on écoutera Excuse 17, qui est un groupe d'Olympia, la ville berceau du mouvement, avec un morceau issu de leur album éponyme de 94 et ça s'appelle Two-Faced.

On vient d'écouter Huggy Bear avec Hopscotch et Excuse 17 avec Two Faced, et on va ensuite passer à deux groupes que je trouvais intéressant de mentionner parce qu'elles sont souvent considérées comme des groupes Riot Girl, mais elles n'ont jamais spécialement revendiqué l'étiquette, et pour cause, L7 et Lunatics, respectivement créées en 1985 et en 1987, ont existé avant l'explosion Riot Girl et donc l'invention du terme. Pour autant, on peut vraiment les rapprocher de tout ça, et on va écouter un morceau qui s'appelle Slide de L7, qui est issu de leur second album Bricks Are Heavy. Et pour Lunatics, ce sera PSL, sorti en 92 sur l'album Binge and Purge.

0: Shazam, c'est le, je crois que c'est le premier groupe de rock féminin que j'ai vu de ma vie à la télé sur Canal.
1: Ah, mais c'est ultra connu, hein,
0: pour le coup. Elle était complètement déchaînée, elle faisait n'importe quoi. Et ça m'a vraiment, vraiment impressionné.
1: Ouais, non, mais c'est une belle référence, c'est hyper connu, mais ça me semblait important de l'intégrer là-dedans quand même. C'est le Tigre qu'on va écouter ensuite avec le premier titre de leur premier album éponyme de 99. C'est leur tube ultra dansant This Tip Second. Le groupe a été formé en 98, notamment par l'une des figures de proue des Riot Girls, Kathleen Hanna, dont j'avais un peu parlé à l'émission dernière. Mais c'est un peu différent, c'est plus joyeux, ça a des influences presque électro par moment. Quoi qu'il en soit, ce titre reste super efficace et il vous est très probablement arrivé de danser dessus en soirée. Alors faites-vous plaisir. Après avoir écouté Le Tigre avec Discipline, on va ensuite passer à un collectif que je trouve hyper intéressant et qui s'appelle Riot Girl Sessions. Ça réunit des meufs issues de plusieurs groupes qui se réunissent et créent de la musique ensemble sur différentes sessions. Et je trouve le concept assez chouette. Donc le morceau que j'ai choisi de passer est issu de la première session en 2018. Le morceau que j'ai choisi de passer est issu de la première session en 2018 et s'appelle I Eat Boys Like You for Breakfast. Puis un autre groupe de Minneapolis plus récent, mais chez qui on ressent et on entend très très bien, je trouve, les inspirations Riot Girl. Le groupe s'appelle Kitten Forever et le morceau c'est Temple, sorti en 2016 sur leur album Seven Hearts.

Alors, je vais démarrer ma partie sur les groupes oi et punk féminins avec effectivement une fille au chant notamment, par le groupe indonésien qui s'appelle Scream of Oi. Donc, c'est un groupe qui a été formé en 2003. Ils sont inspirés notamment des Addicts, de Blitz, de Cox par heure. Je vais vous passer un de leurs seuls morceaux dans lequel ils chantent en indonésien. Ils chantent donc principalement en anglais. Le morceau que j'ai choisi s'appelle Merah Putih, ce qui veut dire rouge et blanc, et rouge et blanc est en référence au drapeau indonésien. Je parlais la dernière fois lors de la première édition de cette émission qui est consacrée pour ma part donc, à la oi et au punk en langue maternelle, du sens en fait que ça pouvait prendre le fait d'écrire dans sa propre langue, le fait d'exprimer beaucoup mieux les sujets. Ici notamment on devine sans doute une certaine forme de nationalisme pour lesquels les Indonésiens sont assez connus au vu de leur histoire qui est passée donc par la compagnie néerlandaise des Indes orientales, puis le Japon. Le sentiment d'indépendance et de nationalisme semble plutôt fort. Et je vous laisse écouter tout de suite le morceau.

On revient en France et je vais vous passer le groupe N Brigade, ce groupe lyonnais, plutôt on va dire rouge, voire rouge tendance noire sur les idées politiques, en tout cas un groupe de punk révolutionnaire créé en 1981. À partir de 1983, ils ont une chanteuse en plus avec eux, donc c'était un duo chant masculin-féminin. Je vais vous passer le morceau Demain sera de l'album Sauvage. Ils ont également sorti un split avec Berruyer Noir. Alors, du coup, effectivement, leurs textes sont plutôt, plutôt engagés. Le morceau que je vais vous passer, on va dire qu'il sort un petit peu du lot. Il est plutôt mélancolique, un morceau sur le spleen. Je vous hais tous de ne pouvoir oublier. Ma mémoire est devenue un cimetière. Les morts ne nous laissent jamais tranquilles. Le ciel surgit comme un étendard. Voilà, donc on est sur un morceau un petit peu poétique sur les états d'âme, sur la violence, sur l'effet divers violent. Tout de suite, N Brigade, Demain sera.

Et je vais conclure ma partie pour cette fois avec un groupe de Sacramento en Californie qui en fait chante en allemand. Voilà, donc je n'ai pas trouvé d'informations précises sur l'origine et la nationalité des personnes qui sont dans ce groupe. En revanche, ce qu'on sait, c'est que c'est un groupe sans guitare, donc avec trois membres et donc une chanteuse. Ils ont sorti une démo en 2010. Leurs inspirations sont très UK 82. Donc il y a une basse, le chant et puis la batterie. Ils ont a priori pas mal impressionné en live. Ça nous rappelle un petit peu Disorder et Chaos UK. Le morceau que je vais vous passer s'appelle Hellhunder.

On va conclure cette émission avec nos petits coups de cœur de l'émission. Donc pour moi, ce sera encore un morceau de Phyllis Dillon avec Boys and Girls Reggae, une petite chanson joyeuse et dansante sur des jeunes qui dansent le reggae. Bonne écoute.

Et pour mon coup de cœur à moi, ça va être un groupe américain qui a sorti ça en 2011. C'est pas vraiment du Riot Girl, mais je trouve que ça se rapproche un petit peu, donc je trouvais ça cohérent de l'ajouter. C'est un peu power pop punk, comme le morceau que j'avais mis la dernière fois. Et ça s'appelle Think of You.

0: voilà, cette émission touche à sa fin. On vous remercie chaleureusement de l'avoir suivi. On vous dit à la prochaine. Et n'hésitez pas à diffuser notre lien pour faire connaître notre émission et à nous contacter pour nous dire vos retours positifs ou négatifs. On est toujours preneuses. Salut à tous.
1: À bientôt. Ciao.
2: À bientôt tout le monde. 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
1: Direction le Chili avec le groupe Los Problemas qui vient d'attirer mon attention en sortant un clip pour leur chanson Nadie se mete con la gente del bloque qui fait partie de l'album El Último de su especie et qui vient de sortir chez Smith & Miller Records. Alors j'ai jamais entendu parler de ce label, mais en tout cas le groupe, vous allez vous en souvenir, c'est un peu spécial, mais ça sort du lot. Et ce groupe-là, je me rappelle qu'ils avaient fait un split avec Mataratos en 45 tours. Et là, ils viennent de sortir leur album complet. Donc, on va s'écouter ça. Los Problemas, avec le titre Nadie se mete con la gente del bloque, tout de suite sur Droogies Radio.

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1: Direction Genève pour découvrir un nouveau groupe qui vient de sortir son album en 2023. Ce groupe-là, c'est The Damn Givers. On a beau y retrouver quelques membres de Faute de Frappe, cette fois, rien à voir. C'est du punk hardcore à l'américaine, avec un chant en anglais, une grosse basse, une batterie bien présente et des mélodies de guitare qui rentrent grave. Alors il faut savoir que l'album qui vient de sortir est autoproduit, il a été enregistré par les membres du groupe, tout a été fait en DIY, mais vous pouvez le retrouver sur leur Bandcamp et vous pouvez aussi aller checker le clip qu'ils ont sorti sur YouTube pour le titre No Booze No More. Et nous on va écouter le titre qui clôture l'album de The Damn Givers, c'est Join the Army, tout de suite sur Drunkies Radio. Hey, hey, hey.

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2: Salut les Droogs, c'est De Warlin. Nouveau top 5 avec 5 morceaux sortis en août 2022. 5 morceaux chantés en espagnol. On pourra se croire en vacances encore un poquito. Bon allez, on commence avec un nouveau groupe de Bilbao. Gurs est la fusion entre 4 potes de Bilbao au Pays Basque. Ils se sont rencontrés via la scène musicale et politique. On a déjà pu les retrouver dans des groupes comme Marmol ou Reyerta. Ils jouent une sorte de post-punk énergique avec des influences qui vont de Litovsk, Daily Ritual, Bleakness ou encore Short Days pour ne citer que. Leur premier 7 pouces, 4 titres, devrait sortir à la fin de l'été via le label français Symphony of Destruction et via le label basque DDT. On les écoute tout de suite avec leur morceau Mil Manos sur Droogies Radio, la voix de la Hoy.

encore un nouveau groupe catalan qui va sortir de nouveaux sons sur un four-way split avec trois autres groupes catalans. Fightback, Exili ou encore Reconquista. Deux morceaux par groupe sur ce 12 pouces intitulé La Nostra Forza. La release party a lieu le 10 septembre 2022 avec les quatre groupes à Lleida. Et dedans, on y retrouve des membres de Reconquista, Bulldozer et Secret Army. Le groupe dont je vous parle s'appelle Dying Breed. Certains d'entre vous ont pu les voir au Beach Beer and Chaos à Badalona. Enfin, ceux qui sont arrivés à l'heure, car le groupe ouvrait le festival. Je vous propose d'écouter leur morceau à Questa Ciutat, cette ville, sur Droogies Radio, la voix de la Oi.

Allez, on va passer à un groupe mexicain maintenant, Mess. Après ses débuts en 2020 avec le 12 pouces EP 5 titres intitulé Intercity qui a été épuisé en quelques semaines, la deuxième production de ce groupe mexicain hautement influencé par la deuxième vague du punk britannique arrive enfin. 6 nouveaux titres qui auraient pu facilement être inclus sur des compilations légendaires de l'époque comme Punk and Disorderly, A Country Fit for Heroes ou encore Riotous Assembly. Un hommage punk actuel à une grande ère musicale qui vous fait penser au catalogue d'artistes de chez Riot City ou encore No Future. On va écouter le morceau chanté en espagnol, Sal de Revolver. Tout de suite, Mess de Guadalajara sur Droogies Radio.

En Équateur, je connais pas des masses de groupes, mais j'en connais un qui s'est formé à Quito par Axel, qui tient la basse, Michael, qui chante et qui fait la guitare, et Jair, qui fait la batterie. Ils ont débarqué fin 2021 sous le nom de Daga avec un premier morceau Immortales. Ils sont revenus début 2022 avec un premier 4 titres disponibles en cassette et en 7 pouces. Le 7 pouces est dispo via Armor Irabia. Et c'est ce même label qui nous propose le deuxième EP des Équatoriens pour bien finir cette période estivale. Le EP s'appelle Enterrado et j'extrais la piste 1, Abre los ojos. Ouvrons les yeux sur Drugis Radio, la voix de la Oi.

Allez, on revient à Barcelone pour clore ce top 5 du mois d'août 2022, spécial Hispanic Oi. Je vais vous passer un morceau du groupe barcelonais Asedio, qui existe depuis 2017 et qui annonce la sortie de leur album Fuego en décembre 2022 sur le label Common People Records. Le morceau en question s'appelle Derrota et c'est tout de suite sur Droogies Radio, la voix de la Oi.

0: Voilà, j'espère que cette sélection des nouveautés hispaniques vous a plu. Je reviens très vite avec encore plus de nouveaux sons, encore plus de découvertes. Droogies Radio, droogies.org, c'était De Warlin. 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

Allez, même pas peur, on continue la session hardcore sur Groovies Radio avec Snoop de ce côté de l'ordi. Là, on part à Grenoble avec les copains de 18s. Le titre s'appelle Cops Panic. Il est plutôt bien foutu et je crois qu'il a été enregistré dans un gros festival. Le clip est bien foufou, ça moche sale. Bonne écoute sur Groovies Radio.

On enchaîne avec une nouveauté, le groupe lillois Utopie qui a sorti en novembre dernier chez Dirty Slap Records une cassette. Dirty Slap Records qui est un label lillois DIY ayant notamment sorti Jodie Foster, Night Watchers, Fake Off. C'est un groupe qui est composé de membres de Kronstadt, Traître, Année Zéro. Le morceau s'appelle Trottoir d'en face. On est donc sur du cold punk, assez mélodieux, et c'est à la demande de Gab.

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Le prochain morceau, à la demande de Renaud sur Facebook, qui voulait écouter le groupe russe Purgen avec le titre Moscow City. On va s'écouter ça tout de suite. Salut Renaud!

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1: On a reçu un disque de chez Une Vie Pour Rien. Nouveau side project de Jackie Cadieu, le bassiste de Syndrome 81 et batteur de Coupe Gorge. Du punk rock, du hardcore, des mélodies, des hits imparables, mais avec un côté plus oi cette fois. Du cousu sur main pour toi. Brest égale Nouveau Portland. C'est le mini descriptif qu'on a reçu de la part d'Une Vie Pour Rien, le label nantais. Chanson composée et écrite par Lionel, Jackie, Cadieu, sauf un morceau, car c'est une reprise. Même mon âme, de The Kulk. Cet album a été enregistré durant l'hiver 2021-2022 à Brest, au studio At The Movies, le studio de Jackie. Et il a été masterisé par Will Killingsworth au studio Dead Air. L'album sort samedi 10 décembre 2022, mais nous, à Droogies Radio, on a déjà l'album complet. Alors on va pas se priver, on va vous passer un nouveau morceau. La Rose Blanche, sur Droogies Radio, la voix de la Oi. Et encore merci, Ben et Carotte. 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
1: Droogies, Droogies, ici Milky pour vous présenter une nouvelle exclusivité Droogies Radio. En effet, l'album dont nous allons écouter un extrait aujourd'hui sort physiquement le 15 juin chez Lada, UVPR, Senseless, Act of Anger et Destructure. Il sera écoutable sur le bandcamp du groupe à partir du 15 mai, date de l'ouverture des précommandes. Mais de quel album parlons-nous ? Allez-vous me demander ? Eh bien, il s'agit de Quai de l'Ouest, le dernier opus loubar sensible des Lillois de Kronstadt. Pour illustrer notre propos, nous allons écouter les rats, les cafards.

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1: Salut les Droguiz, c'est Wati et on se retrouve pour une nouvelle découverte avec le groupe Bleakness de Lyon. Pile poil un an après la sortie du premier LP, Bleakness sort un nouveau maxi 45 tours qui est d'ores et déjà disponible sur Destructure Records et Sabotage Records. Le maxi s'appelle A World to Rebuild. Il contient 4 titres issus de la même session d'enregistrement que le premier album, ainsi que 2 remixes vaguement électroniques réalisés par Jackie Cadieu de Syndrome 81 et Ryan Patterson de Photocrime. Je vous conseille de le choper très rapidement chez Destructure Records parce que c'est vraiment de la bombe. C'est Bleakness avec le titre A World to Rebuild, tout de suite sur Droguiz Radio.